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Maguccia scrive hermana. No, hermana. Es mi mujer.

Buena noche. Buenas noches.

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Radio Système 93.7 FM. On est passé sur House Dance Floor. Ce soir c'est le Beach Party. La semaine dernière c'était le Summer Mix. On est que dans les sons de l'été. Il y a Naïm qui nous a rejoint ce soir sur le 93.7 FM. Bon, il va pas prendre des platines, il s'est foulé le poignet. Et peut-être la prochaine fois. Allez, on démarre tranquillou. Peut-être tout à l'heure vers 22h un petit live Facebook pour ceux qui nous ont rejoints et qui veulent voir en image. Il y aura Naïm pour nous filmer.

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Allez, beach party avec Naïm. .7 FM, www.radiosystem.fr, c'est House Dance Floor qui a démarré.

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La beach party avec Naïm. Eh oui, claquette. Short. Playa. Ah, c'est sa sélection musicale là. Ah, on est carrément dans du truc après. Je vais pas dire, mais sensual.

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Non, Julien, Julien Nicolas. Grosse surprise ce soir. Ah, il fallait que je fasse ce live pour te voir. Et depuis le temps. Alias Spider-Man.

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Ah, canyoning. Ah, tu le sais. Je suis trop fatigué. Mais peut-être cet été. Julien, gros bonsoir à Spiderman.

ce soir c'est la sélection Naïm, la Beach Party Mix. Viens là, viens, viens, montre ta tête. Sois pas timide. Facebook, c'est la famille. Y'a que la famille sur Facebook, viens. Ouais, il est timide, il est timide.

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Aïe, aïe, aïe. Alias Spider-Man, Julien, Nicolas. Il est là.

Allez, c'est la beach party avec Naïm. Sélection par Naïm. 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

Gaëtan. Il nous a rejoint, il avait promis, hein. Il avait promis ça. On t'attend, hein. Quand la famille sont au dodo, tu nous rejoins.

Spider-Man, promis, je viendrai. Allez, c'est bon, je suis pas fatigué. Je suis encore jeune, je suis encore frais.

Allez, c'est le son de la plage. La Beach Party Mix par Naïm. Ah ouais, c'est la sélection musicale de Naïm ce soir. Faites comme lui. Allez sur Facebook, proposez votre playlist et House Dance Floor la diffuse.

bonsoir à Sarah Momedez. Vous êtes sur les ondes. 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Sinon, si vous voulez les images, le live, c'est ici.

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Aurélien, gros bonsoir. Allez, Momo, Sarah, Aurélien. C'est la beach party sur Radio System. 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

Hey Momo, on garde la forme et on garde la pêche. Radio Système, il est là. Le guest. Il est là.

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Un gros gros bonsoir à Nadia, à Nicolas. Nadia Belaouani. Belaouni. Ouais, c'est ça. Gaëtan. Ouais, Gaëtan, tu es de partout.

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La Beach Party sélection par Naïm. Mixé par Jemon, mixé par Ja Wad. Allez, un gros bonsoir à Chedlis Carte.

Gros bonsoir à Chedly. Chedly, je comprends pas. On n'a pas besoin de t'inviter, t'es chez toi ici. J'étais là avant qu'on soit là.

Un gros gros bonsoir à Axel de la part de CC Martinez. Allez, le prochain morceau il est pour vous.

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Rebonsoir à Fit Good. Yeah, yeah. Allez, normalement, il doit m'inviter à sa piscine pour que je bouffe un œuf cru. Ah, comme ça, je me jette dans la piscine, hein.

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La Beach Party Mix Select by Naïm. Un gros bonsoir à Swahil aussi, qui nous a rejoint.

DJ On ce soir. En mix live. Connectez-vous tous en ligne. On vous attend nombreux. Ce soir, invité surprise. Avec Naïm et Sohail. Et DJ On au platine, allez.

Bonne nuit à Anastasia. Nous, on reste avec DJ Jamon. Allez, Magid, Sharan, un petit coucou.

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Diamond. 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

spéciale dédicace à Liam Noam de Calvisson. Si vous êtes là, faites-nous signe. Et bien sûr, dédicace à tout le reste de la troupe, Mallory, Léonie, la bande à Soel, quoi.

gros bonsoir aux auditeurs de Radio Système et à ceux qui nous rejoignent sur Facebook. Akima, bienvenue. Khaled.

Allez, allez, allez. Allez, là, on bouge, mais dans un autre registre. Allez, on bouge, on bouge.

gros bonsoir à Touko qui nous a rejoint. House. Allez, reste avec moi, Touko. Il y a du lourd.

gros bonsoir à Karim Kikar qui nous a rejoint. Merci la famille, ça fait plaisir. Ah ouais, passionné. Hein. Passionné de la zik. On mixe de tout.

gros gros bonsoir à Sinaï qui nous a rejoint. Aïe aïe aïe. Elle est où la licorne ?

Allez, allez, on met le feu ce soir sur Radio Système. 93.7 FM. C'est House Dance Floor avec Diamond et Samix. Un gros gros bonsoir à tous ceux qui nous rejoignent sur les ondes et sur Facebook. Pour les amoureux de la house.

Allez, allez, celle-là est pour toi, Sinaï. Radio Système, on est à Vauvert, Frangin. Dans le Gard. Département 30. Quand tu veux, Karim Kika, t'es le bienvenu.

Un gros gros bonsoir à Cricri qui nous a rejoint. Salut Cricri, bienvenue. Ah, tu es où? On t'attend dans les studios.

Un gros gros bonsoir à ceux qui nous rejoignent sur les ondes de Radio System et sur Facebook. Salut Mani. Re dans un autre registre.

pour toi celui-là. Le prochain, il est pour Sinaï.

Allez, allez, je magicienne. Together. Allez, il est pour la licorne celui-là.

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Retour sur Radio Système, c'était les informations délivrées par notre partenaire Radio France Internationale. En continu, nos programmes.

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trônant fièrement sur la place Gambetta, la tour de l'horloge et la mémoire vivante de Vauvert. La cloche de la tour a rythmé la vie des passants pendant des siècles. Vauvert et sa tour de l'horloge, c'est une histoire d'amour, des siècles de partage, de joie et de peine. L'office de tourisme Cœur de Petite Camargue, en partenariat avec la mairie, a organisé des visites flash de la tour de l'horloge. 45 minutes de pur bonheur et de découverte de ce magnifique édifice. La restauration a été minutieuse et la tour de l'horloge est prête à vous accueillir. Les réservations se font directement auprès de l'office de tourisme Cœur de Petite Camargue par téléphone au 04 66 88 28 52. L'entrée est gratuite pour les habitants de la communauté des communes de Petite Camargue et à 3,50 euros pour les extérieurs. Attention, le nombre de places est à 8 personnes et la réservation est obligatoire. Bonne visite! Cet été, vous pourrez visiter la tour de l'horloge à 9h les jeudis 9 juillet, 16 juillet, 23 juillet, 30 juillet, 20 août et 27 août.

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2: Le 28 mai, à l'occasion de la 13e édition du dispositif de prévention des risques d'incendie Gaffe au feu dans le Gard, près de 1000 enfants des établissements scolaires ont été accueillis dans le parc du Castellas à Vauvert avec des ateliers ludiques enseignant les gestes à avoir en cas d'incendie. Écoutez René Roux, président de la Croix-Rouge de Petite Camargue.
3: Oui, bonjour. Donc René Roux, président de l'unité locale de la Croix-Rouge française Petite Camargue, unité locale qui va donc du Gros du Roi jusqu'à Vauvert.
4: Ouais. Alors cette journée ici au parc du Castellas, de quoi s'agit-il? Quel est le but de votre présence?
3: Donc ici la Croix-Rouge sensibilise les élèves de primaire et du collège de Vauvert, entre autres, sur les gestes qui sauvent. Là actuellement ils sont en train de leur expliquer comment fonctionne le défibrillateur. Et avant, donc, ils ont expliqué aux élèves comment mettre une personne en position latérale de sécurité et comment faire le massage cardiaque avec un rythme bien défini.
4: Oui. Bon, tout ça s'intègre dans cette journée de prévention des risques d'incendie. Après un incendie, on peut être amené à agir.
3: Après un incendie, il peut tout arriver. Donc, un incendie ou une inondation d'ailleurs, hein, ça peut être pareil, c'est la même chose.
4: Oui.
3: Donc on est amené à faire des massages cardiaques, à mettre les gestes qui sauvent en action. Et ça peut être, même pour un incendie, ça peut être...
4: Et pour les enfants, c'est important de les prévenir, de les sensibiliser au tout début.
3: Les enfants sont beaucoup plus réceptifs que les adultes. Et ils mémorisent vachement plus facilement. Donc je pense que c'est important. Et d'ailleurs, on l'a vu depuis le début, depuis ce matin, ils sont très attentifs à ce qu'on leur explique. Ils ont déjà des bases apparemment. Alors est-ce que ils le font déjà? On leur a expliqué déjà un petit peu à l'école, je ne sais pas. Mais ils ont déjà des bases, ils sont très attentifs et très réactifs à ce qu'on leur explique.
4: Très bien. Alors, aujourd'hui, comment se déroule cette journée? Vous avez eu une affluence, vous saviez que vous alliez avoir beaucoup d'élèves et de collèges?
3: Oui, donc comme je vous disais, il y a les scolaires de Beauvoisin, je crois, le primaire de Beauvoisin, Vauvert, Galicien, etc. Il y a le collège de Vauvert. Et donc on avait des créneaux toutes les demi-heures par des groupes de 15 élèves.
4: Oui.
3: Donc la classe coupée en deux en règle générale. Et donc là, actuellement, à côté, ils sont en train de leur expliquer comment faire sa valise en cas de catastrophe et quitter la maison.
4: Oui.
3: Donc, ils leur montrent des petites images. Est-ce que je dois prendre ça? Est-ce que je dois pas? Est-ce que je prends pas ça? Etc. Et ça aussi, je vois qu'ils sont très réactifs et ils comprennent pourquoi il faut prendre de quoi manger, pourquoi il faut prendre un petit panneau SOS, par exemple, pour l'afficher en cas de...
4: Oui.
3: Voilà. Ils comprennent très bien ce qu'on est en train de leur expliquer, en fait.
4: Oui. Alors, le but de votre démarche, de la Croix-Rouge en général, c'est de sauver des vies
3: C'est les premiers secours avant l'arrivée des pompiers, par exemple. Et on peut devenir secouriste dès l'âge de 14 ans. Donc vous êtes tous les bienvenus.
4: Très bien. Et vous avez de la demande pour...
3: Dès 14 ans, il y a des demandes. J'ai eu une demande récemment d'une petite de 7 ans qui peut venir. La Croix-Rouge, certes, c'est les premiers secours, mais la petite de 7 ans, elle vient avec nous à l'EHPAD pour jouer avec les personnes âgées. Elle vient aussi à la boutique solidaire vendre avec nous les vêtements très peu chers qui se trouvent à Saint-Laurent-des-Gouze. Voilà. Encore une fois, Saint-Laurent-des-Gouze, c'est notre territoire, donc c'est assez large comme action.
4: Très bien. Quelque chose à rajouter pour finir l'interview?
3: Écoutez, l'unité locale de Petite Camargue, c'est donc, comme je le disais tout à l'heure, ça s'étend du Gros du Roi jusqu'à Vauvert, puisque depuis le 1er janvier, Vauvert fait partie de notre unité locale. Donc si vous voulez venir avec nous faire des actions sociales ou du secourisme, vous êtes les bienvenus. Et on fait aussi des formations de premier PSC, premier secours citoyen. Et la prochaine aura lieu à Saint-Laurent-des-Gouze le 20 juin.
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Il est 8h. Dans quelques secondes, on décroche sur notre partenaire Radio France Internationale pour 10 minutes d'information.

0: est 6h en temps universel. Merci d'écouter RFI.
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0: Le journal international. Bonjour Marion Cazanov.
2: Bonjour Clotilde.
0: À la une, les 250 ans des États-Unis sous la canicule et les orages.
2: Donald Trump a pris la parole à Washington. Il a profité de cet anniversaire pour mettre en avant son bilan politique. Le rêve américain est de retour, s'est-il félicité devant une foule aux couleurs du pays. Plus de 10 jours après le double séisme, le bilan s'alourdit encore au Venezuela. Plus de 3000 morts, des milliers de sinistrés dorment toujours dehors, même ceux dont la maison tient toujours debout. Au Sénégal, le président travaille à la création d'un nouveau parti, son parti. Il acte un peu plus son divorce avec le PASTEF d'Ousmane Sonko. Et puis en football, les Bleus gardent leur sang-froid et se qualifient en quart de finale du Mondial. 1-0 contre le Paraguay. Ils affronteront le Maroc jeudi.
0: Aux États-Unis, une nuit bardée de bleu, blanc et rouge.
2: Mais aussi d'éclairs, feux d'artifice grandioses pour clore les festivités, les 250 ans de l'indépendance. Une fête nationale marquée donc aussi par des orages à Washington. Le discours du président Donald Trump a été retardé de quelques heures à cause de la météo. Il est finalement monté sur scène. Gwendal Lavina, vous êtes notre correspondant aux États-Unis. Lors de cette cérémonie aux accents religieux, Donald Trump a mis en avant sa vision de l'Amérique.
3: Oui, d'ailleurs, cette soirée intitulée « Hommage à l'Amérique » a débuté avec un Ave Maria, un moment assez surprenant. Puis dans un discours d'environ 40 minutes prononcé derrière une vitre par balle face à une immense foule, Donald Trump a tenu à raconter l'Amérique. Approximatif sur certains faits, il a montré une dizaine de drapeaux issus de grands moments de l'histoire américaine et fait monter sur scène des vétérans ou des personnalités comme les astronautes de la dernière mission Artemis de la NASA. Le tout pour appuyer un discours sur l'exceptionnalisme américain.
4: Depuis 250 ans, les États-Unis incarnent l'espoir, la promesse, la lumière et la gloire parmi toutes les nations du monde. Partout dans le monde, on cherche à nous imiter. Personne ne peut être comme nous. Et avec l'aide de Dieu, nous le resterons toujours, voire nous deviendrons meilleurs.
2: Donald Trump a aussi parlé de ses héros, Davy Crockett et Buffalo Bill. Gwendal, comme souvent avec Donald Trump, la politique n'est jamais loin. Il a ressorti donc ses marottes.
3: Il a ainsi dénoncé le communisme qui tente selon lui de revenir dans le pays pour s'en prendre aux libertés des citoyens. Donald Trump a vanté la prospérité sans précédent des États-Unis et mis en avant un sujet qui lui tient à cœur, la fraude électorale.
4: On veut préserver la grandeur de l'Amérique et on y arrivera en adoptant la loi Save America qui impose à tous les électeurs de présenter une pièce d'identité. C'est simple, il n'y aura plus de fraude électorale.
3: Les États-Unis sont un pays de gagnants et le resteront, a conclu le président longuement applaudi, qui a buté sur des mots et quitté le texte de son prompteur à plusieurs reprises avant d'admirer le feu d'artifice tiré depuis la capitale.
2: Gwendal Lavina, correspondant de RFI aux États-Unis, et lors de ce discours, Donald Trump s'est aussi félicité de grands succès au Venezuela et en Iran. L'Iran, où les funérailles de l'ancien guide suprême se poursuivent, l'ayatollah Ali Khamenei avait été tué au premier jour de la guerre contre Israël et les États-Unis le 28 février. Une grande prière a débuté ce matin au Mossala de Téhéran, ce grand complexe religieux où se presse une foule de fidèles vêtus de noir. On sera à Téhéran dans le journal de 9h, heure de Paris.
0: Au Venezuela, les secouristes continuent d'extraire des corps de sous les décombres.
2: Et le bilan s'alourdit chaque jour après le double séisme du 24 juin. Près de 3000 morts, 16 600 blessés et selon l'ONU, 50 000 personnes portées disparues. Le gouvernement, lui, a lancé en urgence un plan d'inspection pour évaluer la solidité des immeubles encore debout, mais endommagés. La présidente par intérim, Delcy Rodriguez, a promis des réhabilitations rapides pour permettre aux familles de regagner leur domicile. Mais dans le nord, à La Guaira, la zone la plus touchée, le traumatisme est encore vif et beaucoup préfèrent dormir dehors. Reportage de nos envoyés spéciaux Mélissa Barra et Jadel Khoury.
5: Sous le regard de l'armée, les ouvriers sont à pied d'œuvre dans la résidence Bilisas de Maiketia. Cet ensemble de logements sociaux a subi d'importants dommages, mais aucun bâtiment ne s'est écroulé. 300 familles campent entre la cour et la rue.
6: Ce n'est pas habitable. J'habite au rez-de-chaussée, j'ai vu que tout était fissuré, c'est affreux.
5: Rosa Costa a dormi plusieurs nuits sous un arbre, exposée aux intempéries, avant qu'on lui propose une tente. Elle se remet tout juste d'une opération. Des experts envoyés par l'État ont inspecté son logement.
6: Les ingénieurs ont dit que ce sera réparé et que nous pourrons y retourner. Mais moi, je ne veux pas. Je préfère être relogée. Je ne veux veux pas revivre ce que j'ai vécu dans cet appartement. Si j'y retourne, le traumatisme va ressurgir.
5: Rosa Costa garde en tête le souvenir des inondations de 1999, des glissements de terrain qui ont fait des milliers de morts. Si elle vit ici, c'est justement à cause des événements climatiques.
6: J'ai tout vécu, la tragédie de 1999, puis deux autres épisodes de pluie torrentielle, et maintenant les séismes. Désormais, je veux habiter dans un autre état, plus sûr. Les catastrophes naturelles, on ne peut pas les contrôler.
5: Plus de 15 000 personnes sont aujourd'hui sans abri au Venezuela. Mélissa Barra, Jadel Khoury, La Guaira, RFI.
2: Au Mali, des attaques coordonnées se sont déroulées hier dans plusieurs villes du pays. Des attaques menées par les djihadistes du JNIM et les rebelles indépendantistes du FLA, le Front de Libération de l'Azawad. Les principaux affrontements ont eu lieu à Anéfis, dans le nord, à une centaine de kilomètres de Kidal. Kidal dont les rebelles avaient pris le contrôle lors d'une autre offensive en avril dernier et lors de laquelle le ministre de la Défense avait été tué.
0: 6h06 à Dakar, au Sénégal, la naissance à venir d'un nouveau parti politique.
2: Le président Bassirou Diomaye Faye compte créer son propre mouvement. Il l'a annoncé vendredi devant plus de 300 maires de sa coalition réunis au Palais de la République. Le chef de l'État en a confié la préparation à Aminata Touré et cette décision officialise une fois de plus la rupture engagée depuis plusieurs mois avec Ousmane Sonko et le PASTEF, formation d'origine du président. À Dakar, la correspondance de Juliette Dubois.
7: C'est Aminata Touré, fidèle du chef de l'État, qui pilotera la création de ce futur parti. Les prochaines semaines seront consacrées à l'écriture du règlement intérieur, du programme et au choix d'un sigle et d'un nom appelé à remplacer la coalition Diomaye président.
8: C'est un souci d'efficacité. Les coalitions, figurez-vous qu'on est plus de 500 partis et organisations et chacun vers et son parti et la coalition. Il faut une unité plus organique pour aller vers les prochaines élections qui seront des élections municipales. Ça au moins c'est certain. Est-ce qu'il y en aura d'autres? On verra.
7: Après les élections locales, c'est la présidentielle de 2029 qui se profile. Cette annonce confirme une rupture engagée depuis des mois avec Ousmane Sonko, Aïb Dafé, chef du groupe parlementaire PASTEF à l'Assemblée nationale.
9: C'est un peu surprenant de la part d'un président de la République qui avait annoncé, en tout cas solennellement, se mettre au-dessus de la mêlée politique. C'est une volte-face, en profiter pour instrumentaliser une réunion républicaine, pour en faire une réunion politicienne. Tout cela est un peu contradictoire avec les principes et les valeurs qu'il proclame.
7: Pour l'instant, Bassirou Diomaye Faye reste sur le papier président d'honneur du PASTEF. Mais Aïb Dafé le rappelle, les statuts du parti prévoient que rejoindre une autre formation politique équivaut à une démission de fait. Se pose également la question de la réforme constitutionnelle qui prévoit l'incompatibilité entre la fonction de chef de l'État et la direction d'un parti. Aminata Touré rétorque, elle, que cette disposition n'est pas applicable dans la pratique. Le président de la République a par ailleurs annoncé vouloir soumettre cette réforme au référendum. Juliette Dubois, Dakar, RFI.
2: Et l'actualité politique, cette fois en Europe, l'extrême droite allemande s'est réunie hier dans l'Est, en Thuringe. Alice Weidel et Tino Chrupalla ont été réélus à la tête de l'AfD. Le parti est devenu la première force d'opposition depuis les législatives de l'an dernier. Le congrès s'est déroulé comme prévu malgré la présence sur place de dizaines de milliers de manifestants antifascistes.
0: L'extrême droite française, elle attend toujours de savoir qui sera son candidat pour 2027.
2: Le Rassemblement national sera fixé mardi. La cour d'appel doit décider si elle valide ou non la condamnation de Marine Le Pen à 2 ans d'inéligibilité dans l'affaire des assistants parlementaires. En cas de condamnation, elle laisserait sa place à Jordan Bardella et tous deux se sont montrés soudés hier lors d'un dernier rassemblement militant à Liévin dans le Nord, Raphaël Delvolvé.
10: Marine, Jordan !
11: Elle ou lui, les militants RN auront une candidature forte en 2027.
10: Nous lutterons toujours et nous irons, mes amis, jusqu'à la victoire avec vous !
11: Marine Le Pen emploie maintenant le « nous » et plus le « je ». Elle assure son soutien à son dauphin si elle est empêchée mardi.
10: Si la justice m'interdit de me présenter, je soutiendrai tous les jours et jusqu'à sa victoire la candidature de Jordan Bardella.
11: Et ce dernier joue toujours le même rôle que ces dernières semaines, Jordan Bardella.
12: Je veux remercier Marine pour son amitié. Je me suis engagé pour elle, pour l'avoir élue présidente de la République. Et j'espère bien l'avoir élue présidente de la République dans quelques mois.
11: Afficher sa complémentarité et surtout pas de différence. Au contraire, les deux têtes du RN alignent leur mot d'ordre pour la nouvelle campagne qui débute la semaine prochaine.
12: Quand je vous appelle à faire campagne comme si nous étions donnés à 10%.
10: C'est pas parce que nous avons des bons sondages qu'il faut aller à l'élection en sifflotant.
11: Un dernier rendez-vous militant pour faire vivre ce duo né dans la tourmente judiciaire. Façon aussi pour Marine Le Pen de prendre sur sa terre d'élection d'ultime force avant la fin du suspense.
10: Je suis venu puiser l'envie de continuer.
11: Devant un public ayant forcément un petit penchant pour elle.
2: Un reportage de Raphaël Delvolve. Et toujours en France, des milliers de personnes ont manifesté contre les violences sexuelles. Plusieurs associations appelaient à un grand rassemblement après l'affaire Liana, cette adolescente de 11 ans violée.
13: Retour sur Radio Système, c'était les informations délivrées par notre partenaire Radio France Internationale. On continue nos programmes.

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trônant fièrement sur la place Gambetta, la tour de l'horloge et la mémoire vivante de Vauvert. La cloche de la tour a rythmé la vie des passants pendant des siècles. Vauvert et sa tour de l'horloge, c'est une histoire d'amour, des siècles de partage, de joie et de peine. L'office de tourisme Cœur de Petite Camargue, en partenariat avec la mairie, a organisé des visites flash de la tour de l'horloge. 45 minutes de pur bonheur et de découverte de ce magnifique édifice. La restauration a été minutieuse et la tour de l'horloge est prête à vous accueillir. Les réservations se font directement auprès de l'office de tourisme Cœur de Petite Camargue par téléphone au 04 66 88 28 52. 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
2: À l'occasion de l'inauguration de la première Honorando du Gard, qui a eu lieu le vendredi 12 juin au Mas du Notaire à Galician, nous avons interviewé un certain nombre de personnalités présentes sur place. Écoutez maintenant l'une d'entre elles.
3: Donc, au Mas du Notaire avec
4: Alice Violet, responsable de nos tourismes, et qui a hâte de vous accueillir au sein du Mas du Notaire, un très beau mas.
3: Alors justement, parlez-moi, oui, de ce Mas du Notaire qui est à Galician, lorsqu'on descend de Vauvert, lorsqu'on arrive de Vauvert. Il est juste en face, avant le virage qui va sur la petite Camargue, on va dire ça.
4: Exactement, et c'est le virage, à vrai dire. Donc on passe très souvent dedans, et à tort, on ne s'y arrête pas assez souvent. Je vous invite à passer cette porte, à passer l'arche, venir découvrir la beauté de l'histoire, du patrimoine, du territoire.
3: Alors justement, ce Mas du Notaire, il a une petite histoire ?
4: Oh, il a une très longue histoire. On essaye encore de retracer. C'était la maison du notaire, il fut un temps. Il a été acquis par la famille Rambier en 2004. Et après 4-5 ans de travaux, il a été ouvert au public. Donc aujourd'hui, on a un magnifique outil de travail avec des caves modernes dans un lieu totalement historique et authentique. On a un caveau de vente pour faire des dégustations, pour promouvoir les produits du terroir. On a une très jolie salle d'événements et on a à cœur de vous recevoir. Donc nous vous attendons. Alors,
3: là, on est ici sur
4: la place,
3: sur la cour avec plein de platanes, avec des arbres. Je vois qu'il y a même un tamaris. Et on est à l'ombre finalement. C'est magnifique.
4: C'est très agréable à toute saison, mais c'est vrai qu'en été, avec le platane, l'ombre et le charme de l'endroit, c'est sûr qu'on a aussi des hébergements d'ailleurs pour vivre l'expérience encore plus in situ. Je vous invite à y venir, ça vaut le coup, vous ne serez pas déçus.
3: Alors deux choses, donc le no-tourisme, vous êtes responsable de le no-tourisme, comment ça se passe chez vous le no-tourisme en fait ? Si j'ai envie de parcourir les vignes, quel est le produit, si je puis dire, que vous proposez ?
4: Alors, on a plusieurs possibilités, on s'adapte un petit peu à vos envies, on peut venir réserver une planche du terroir pour venir accompagner la dégustation de vin. On a aussi une activité assez ludique qui s'appelle le tracto-tour, qui vous permet de visiter le vignoble au rythme vigneron du tracteur. Pour prendre le temps, pour s'imprégner, on vous explique toutes nos techniques culturelles et puis bien évidemment avec une très belle vue sur les étangs et sur les vignes, une petite dégustation.
3: Une petite dégustation, donc tout ça c'est la partie no-tourisme. Donc j'ai vu que effectivement le tracto-tour, hein, vous venez de nous en parler, donc en gros c'est on se met sur une remorque et on va parcourir votre domaine finalement.
4: Tout à fait, parce que les vignes elles sont un tout petit peu plus loin du domaine, donc ça vous permet de pouvoir les découvrir au même rythme que celui qui travaille la terre au jour le jour dans une remorque aménagée avec un petit toit en canis pour être à l'ombre.
3: Ce que vous dites les visites de cave c'est bien, mais c'est mieux carrément sur le terrain.
4: Et aujourd'hui on a envie d'être connecté avec la nature. Quand on part des grandes villes, qu'est-ce qu'on a envie de voir du parti des vignerons ? C'est pas nécessairement des cuves et des techniques de vinification. On a envie de comprendre comment la vigne elle nous donne ses si beaux fruits et des si beaux vins ici en Costière de Nîmes.
3: Et on boit effectivement du vin carrément sur la remorque.
4: On fait une petite pause.
3: Avec modération.
4: On déguste. On fait une petite pause. Il y a plusieurs arrêts où on vous explique plusieurs choses sur la pousse de la vigne. Et puis il y a un petit promontoire avec une magnifique vue. Et c'est en haut de ce promontoire qu'on trinque et qu'on choque les verres.
3: Et puis donc, je vois qu'il y a des soirées également. Alors vous disiez, ça ne fait pas restaurant, on est bien d'accord. En revanche, il y a des soirées organisées, voire même des journées. On peut très bien. Mais justement, parlez-nous de la partie événementielle un peu de ce Mas du Notaire.
4: Il y a la partie qui est privatisable. Si vous avez un événement organisé, on a une très jolie salle avec une terrasse privative réservée pour vous. On peut vous mettre en contact avec nos traiteurs, nos restaurateurs. Et puis, pour vous inviter à vivre le Mas de manière différente, on a en ce moment sur les vendredis soirs au Mas, grillade au brasero avec un chef soir, tous les vendredis soirs sur réservation, s'il vous plaît. Bonne ambiance, bon vin, grillade, moment de partage. Parce qu'au final, le vin, c'est ça. Le vin nous unit tous autour de la table. Et c'est pour ça qu'on ouvre le mas de manière différente pour vous recevoir.
3: À partir de 19h, sinon, quelles sont les possibilités? Privatiser, vous disiez, un mariage, une...
4: Tout type d'événement, effectivement. On reçoit aussi pas mal d'enterrements de vie de garçon, de jeune fille. Les vins d'honneur, vous imaginez bien que c'est notre rayon. Mais les anniversaires, baptême, communion, on s'adapte à vos besoins. Et on offre un très beau lieu qui restera gravé dans vos mémoires.
3: Des séminaires.
4: Séminaires d'entreprise. Alors là, vous faites du team building comme jamais, effectivement. Team building, ça veut dire renforcer les équipes dans une journée hors du travail pour pouvoir se connaître un petit peu autrement que derrière nos postes de travail, nos bureaux, nos ordi, etc. Donc sortons de nos bureaux.
3: C'est très urbain, ça.
4: C'est très urbain, mais justement...
3: Comme une expression.
4: Ah ouais, team building. on fait du lien entre équipes.
3: Voilà, avec une salle spécialement réservée. Bon, par contre, pas d'hébergement. On est d'accord.
4: Si.
3: L'hébergement, carrément...
4: In situ,
3: oui,
4: là, tout autour de nous,
3: c'est
4: avons des gîtes.
3: Gîtes, hein, oui.
4: Une vingtaine de personnes, on peut loger sur place. Donc là aussi, sur réservation, bien sûr. Là, l'été, c'est très prisé, bien sûr. Et les gens, on réserve depuis bien longtemps, ce qui nous permet d'être visités par les gens du coin comme ceux de toute la France. Et c'est une belle chance.
3: Qu'est-ce qu'on peut rajouter de plus donc, sur le mas du notaire, qui est à Galicien, bien évidemment. Les gens du coin le connaissent. On peut rentrer, hein, on peut venir dire
4: bonjour. On peut rentrer, on n'est pas obligé de réserver.
3: J'ai l'impression que... Voilà,
4: non, c'est ouvert. Enfin, venez nous voir. Venez découvrir ce beau terroir de Galicien, des Costières de Nîmes, et découvrir un savoir-faire ancestral de vigneron qui n'attend que ça, partager son vin avec des personnes curieuses, des visiteurs curieux. Donc, on vous attend avec impatience au Mas du Notaire.
3: Merci, Mas du Notaire, donc Galicien Vauvert. Alors, on va donner un numéro, hein, 04 66 35 0300, 07 50 01 28 87. Et puis aussi, vous avez bien sûr un site internet, masunotaire.com.
4: Exactement. Et les réseaux sociaux. C'est pour ça que je restais bloqué. Oui, les réseaux sociaux.
3: Ben oui.
4: Suivez-nous sur Insta, vous aurez toutes nos actualités.
3: Voilà, Insta, etc. Et puis, vous avez une belle plaquette qui montre un peu tout ce que vous faites à Galicien. Donc, le Mas du Notaire, merci.
4: Merci à vous.
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2: Il est 9h. Dans quelques secondes, on décroche sur notre partenaire Radio France Internationale pour 10 minutes d'information.

0: Il est 7h en temps universel, 10h30 à Téhéran.
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0: Le journal international avec vous, Fabrice Legrier, et à la une, cette grande prière dans la capitale iranienne ce matin à l'occasion des funérailles nationales de l'ancien guide suprême Ali Khamenei.
2: La plupart des hauts responsables iraniens étaient présents, mais toujours pas d'apparition en public de son fils et successeur, Mojtaba Khamenei. Une foule immense est rassemblée depuis hier dans la capitale iranienne. Témoignage dans un instant.
0: Les États-Unis, eux, ont célébré les 250 ans de leur indépendance.
2: Des festivités conclues par Donald Trump qui a tenu un discours à Washington. L'Amérique est de retour, a notamment clamé haut et fort le président américain, qui en a aussi profité pour vanter son bilan ou encore pour s'en prendre aux communistes.
0: Et puis on écoutera aussi dans ce journal des supporters marocains.
2: Supporters fous de joie après la qualification pour les quarts de finale de la Coupe du Monde. Les Lions de l'Atlas qui affronteront la France jeudi prochain.
0: En Iran, la plupart des plus hauts responsables du pays réunis pour une grande prière ce matin à Téhéran.
2: Prière à l'occasion des funérailles nationales de l'ancien guide suprême Ali Khamenei. Elle s'est déroulée au grand Mossala de Téhéran où est exposé son cercueil, avec au premier rang notamment le président iranien Massoud Pezeshkian ou encore le chef des gardiens de la révolution. Présents également trois des fils d'Ali Khamenei, mais toujours pas d'apparition en public de son fils et successeur, l'ayatollah Mojtaba Khamenei. Un deuxième jour d'obsèques nationales qui ont déjà rassemblé une immense foule de fidèles hier. Reportage de notre envoyé spécial à Téhéran, Sami Bourlifa.
3: Quatre silhouettes en tchador noir, ce long voile traditionnel qui couvre le corps de la tête aux pieds. Une mère et ses trois filles avancent dans une rue de Téhéran.
4: Bonjour madame, est-ce que vous pourriez vous présenter s'il vous plaît ?
3: Maïda et ses trois filles âgées de 12, 9 et 5 ans.
5: Dans cette chaleur étouffante, j'ai tenu à venir et j'ai insisté pour que mes filles soient également présentes, afin qu'elles voient de leurs propres yeux cette foule immense. Elles raconteront aux générations futures ce jour où les Iraniens ont rendu un ultime hommage à leur guide suprême.
3: Direction le Mossala pour Maïda, immense complexe religieux au cœur de Téhéran, de vastes esplanades, de hauts minarets, un dôme monumental, une arche gigantesque et des salles de prière où convergent des dizaines de milliers de fidèles rassemblés autour du cercueil du guide suprême.
5: Être réunis autour de la dépouille de notre leader compte beaucoup pour nous et l'image que nous renvoyons aux médias étrangers compte aussi. Même si sur vos écrans, cette foule vue du ciel apparaît comme un tout petit point, sachez qu'elle remplit tout l'espace.
3: Pour Rokaya, une autre mère de famille, cette semaine de deuil doit laisser une trace. Elle doit marquer les jeunes générations.
6: Nos enfants apprennent très jeunes ce que signifie la résistance et cela leur permettra de chasser les Israéliens de la région qu'ils occupent par la force. Les Américains aussi doivent quitter le Moyen-Orient. C'est ainsi que nous vengerons la mort de nos chefs militaires et le martyr de notre guide suprême.
3: Sami Bourlifa, Téhéran. RFI.
2: Des cérémonies prévues sur 6 jours et qui, selon les autorités, devraient attirer jusqu'à 20 millions de personnes à Téhéran.
0: Et pendant ce temps, Donald Trump lui a prononcé un discours à l'occasion des 250 ans de l'indépendance des États-Unis.
2: Discours d'une quarantaine de minutes. Depuis 250 ans, les États-Unis incarnent l'espoir, la promesse, la lumière et la gloire parmi toutes les nations du monde. Voilà ce qu'a scandé le président américain qui en a profité pour saluer les héros de l'Amérique. Et c'est assez large. Cela va de Buffalo Bill à Davy Crockett en passant par Theodore Roosevelt. Donald Trump qui a également vanté la prospérité sans précédent du pays et qui a aussi de nouveau fustigé le communisme, ça ne marche pas et ça n'a jamais marché, fin de citation. Un discours suivi d'un gigantesque feu d'artifice, toute la journée déjà des événements ont eu lieu un peu partout. À New York, c'est une parade navale et aérienne qui avait lieu sur l'Hudson. Notre correspondant Gwendal Lavina y était.
7: À chaque passage de bateau ou d'avion, des applaudissements et la foule qui chante. Les 47 navires viennent pourtant du monde entier et remontent le fleuve Hudson, la clé de l'Amérique, a dit un jour George Washington, le premier président américain qui a combattu la marine britannique ici. Douglas, vêtu du drapeau américain, de la tête aux pieds, est très fier.
8: Je me sens bien, animé de l'esprit de 1776. Je ne m'attendais pas à ce que les bateaux soient aussi énormes. C'est impressionnant. Et j'aime bien la corne de brume. Les navires sont cool avec des pavillons toujours plus grands.
7: Monica a fait le voyage depuis l'Australie pour passer l'été ici. Elle ne voulait pas rater l'événement.
9: Je trouve ça merveilleux. Les bateaux sont vraiment magnifiques. Et qu'ils soient survolés par les avions, c'est génial. J'adore. Je suis heureuse d'avoir participé à ce super moment.
7: Robin a loupé le passage des avions, mais la symbolique derrière cette parade la touche particulièrement en ce 4 juillet.
10: C'est fantastique d'avoir tous ces bateaux venus du monde entier ici à New York pour les 250 ans. Je pense que ça crée un lien entre le passé et le présent.
7: À New York, comme chaque année, les festivités se sont terminées par un feu d'artifice géant suivi par de nombreux habitants et touristes. Gwendal Lavina, New York, RFI.
0: Dans l'actualité également, Fabrice, l'armée malienne qui affirme avoir repris le contrôle de la situation après les attaques coordonnées d'hier.
2: Attaques menées par les djihadistes du Jnim et par les rebelles indépendantistes du Front de Libération de l'Azawad dans au moins 6 localités du nord, du centre et du sud du Mali. Des offensives survenues après une vaste attaque menée fin avril et marquée par la mort du ministre malien de la Défense et la prise de la ville de Kidal.
0: Le Maroc qualifié pour les quarts de finale de la Coupe du Monde de football.
2: Les Lions de l'Atlas étaient opposés aux Canadiens qui leur ont donné du fil à retordre hier soir. Mais Achraf Hakimi et ses coéquipiers ont fini par les faire craquer. Et au coup de sifflet final, Casablanca notamment a totalement chaviré. Réaction au micro de Mathias Reynal.
11: On a eu peur, mais quand même on était confiants. Vive le Maroc, vive l'équipe marocaine.
12: On a eu une première mi-temps un petit peu poussive, mais la deuxième était super, avec 3 buts. On a demandé pas tant, maintenant on est qualifié. Maintenant, on attend la France.
11: On aura notre revanche. 2022, on a perdu 2-0. Cette fois, ce sera 2-0 pour le Maroc. Inch'Allah.
13: Oh, regarde, regarde. Le Marocain, voilà, il est fou.
14: Aujourd'hui, je suis très heureuse, car aujourd'hui, on vient de gagner. On espère tous les Marocains qui se trouvent ici, qu'on va réussir à prendre la Coupe du Monde et Dima Maghreb.
2: Le Maroc qui affrontera la France jeudi soir, qualifiée elle aussi pour les quarts après avoir battu le Paraguay 1-0. À suivre le Brésil face à la Norvège, rencontre que vous pourrez suivre en intégralité sur les antennes Afrique de RFI. Coup d'envoi à 20h TU.
0: En France, la course à la présidentielle de 2027 avec le meeting d'Edouard Philippe aujourd'hui.
2: Oui, premier véritable grand meeting de la campagne pour lui qui va se tenir au nord de Paris. L'ancien Premier ministre, maire du Havre et président du parti Horizon tient à faire de ce rendez-vous un moment de bascule et afficher notamment sa capacité à rassembler Valérie Gasse.
15: Les regards seront tournés vers le premier rang du meeting pour voir qui aura fait le déplacement pour soutenir Édouard Philippe. Déjà, deux ministres, Maude Bréjon et Mathieu Lefebvre, un ancien ministre, Éric Woerth, ont annoncé qu'ils ralliaient sa candidature et non celle du chef de leur parti, Gabriel Attal. La sarkozyste Nathalie Kosciusko-Morizet l'a aussi rejoint et sans s'engager clairement, le LR Laurent Wauquiez a lui estimé qu'il pouvait incarner l'ordre et le sérieux permettant de redresser la France, provoquant des sourires dans l'équipe du candidat où on dit accueillir positivement tous les propos qui confortent Édouard Philippe comme l'organisateur du rassemblement de la droite et du centre. Car c'est bien ça l'un des enjeux, apparaître face à Gabriel Attal et Bruno Retailleau comme celui qui peut incarner l'élargissement. Un des lieutenants d'Édouard Philippe ironise en référence au meeting de Gabriel Attal. Espérons qu'ici on regardera plus les présents que les absents. L'autre enjeu de ce meeting, c'est de permettre à Édouard Philippe de fendre l'armure, bref, de parler de lui. Un exercice pas aisé pour celui qui répugne à mettre en scène sa vie privée.
2: Valérie Gasse.
0: La France qui connaît par ailleurs un nouvel incendie ce matin.
2: Oui, il s'est déclaré hier soir dans les Pyrénées-Orientales à Trévillac, à une trentaine de kilomètres à l'ouest de Perpignan. Le feu a déjà parcouru 930 hectares. Près de 600 pompiers sont mobilisés. Incendie en Espagne également, près de la Costa Brava, où les flammes ont parcouru quelques 2300 hectares. Et au Portugal, un millier de pompiers toujours mobilisés dans le nord pour lutter contre un incendie qui a ravagé plus de 10 000 hectares de végétation et qui a fait au moins 9 blessés.
0: En Inde, l'inquiétude des autorités concernant des applications mobiles capables d'immobiliser des tricycles électriques à distance.
2: Le gouvernement a obtenu le retrait de 2 applications chinoises soupçonnées d'avoir été détournées de leur usage. Des conducteurs disent avoir vu leur véhicule s'arrêter en pleine course. Applications qui auraient donc servi à les désactiver à distance alors qu'elles sont à la base conçues pour gérer les batteries. Devenue virale cette semaine, cette affaire soulève des questions sur la cybersécurité des véhicules connectés. À New Delhi, Abdullah Erali.
16: La démonstration a fait le tour des réseaux. Depuis sa voiture, un internaute immobilise à distance un tricycle électrique avec une simple application mobile avant d'aller prévenir le conducteur.
17: J'ai utilisé un logiciel. Depuis ma voiture, j'ai arrêté votre rickshaw.
16: Ces applications, conçues pour gérer certaines batteries, peuvent aussi actionner leur interrupteur. Sur les réseaux, les vidéos de rickshaw immobilisés se multiplient. De nombreux chauffeurs en ont fait les frais.
17: J'ai perdu tout l'argent de ma journée. Comment je vais payer le loyer de mon rickshaw? Comment je vais nourrir mes enfants?
16: Alors que l'Inde accélère sa transition vers la mobilité électrique, ses tricycles assurent des millions de trajets urbains chaque jour. Face à l'émoi, le gouvernement a demandé le retrait des applications des plateformes de téléchargement.
18: Plusieurs applications nous ont été signalées.
19: Retour sur Radio Système, c'était les informations délivrées par notre partenaire Radio France Internationale. On continue nos programmes.

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3: À l'occasion de l'inauguration de la première Honorando du Gard, qui a eu lieu le vendredi 12 juin au Mas du Notaire à Galician, nous avons interviewé un certain nombre de personnalités présentes sur place. Écoutez maintenant l'une d'entre elles.
4: Bonjour, Pascaline Zapata, vice-présidente de l'Office du Tourisme et propriétaire du Mas des Pointes à Franquevaux, avec deux gîtes.
5: Qu'est-ce que vous attendez de cet événement qui s'est produit aujourd'hui au Mas du Notaire, c'est-à-dire l'inauguration d'un parcours Oeno rando pour ceux qui sont en visite dans le territoire?
4: Alors je trouve ça très très bien d'avoir créé cette néo-rando parce que nous avons déjà pas mal de viticulteurs qui reçoivent nos touristes, mais rien de vraiment structuré. Donc c'est nous qu'on envoie nos touristes promener en disant vous pouvez passer par là, par là. Là, ça y est, on se retrouve avec une carte, un vrai parcours, avec des explications, quelque chose de structuré. On se retrouve avec une plaquette qu'on peut proposer à nos visiteurs. Et ça, c'est quand même très important. Oui. Un visuel, c'est bien de s'appuyer là-dessus.
5: Voilà. Voilà. Un événement, un nouveau circuit qui va parler aux visiteurs.
4: Totalement, parce que même si nos visiteurs viennent en premier en Camargue, la Camargue, c'est aussi les Costières de Nîmes. C'est ces galets roulés, c'est le plateau qui, par exemple, quand vous traversez Générac, Beauvoisin ou même Galician, où vous avez une vue merveilleuse. Tout est dit dans ce regard-là, d'ailleurs. Vous n'avez qu'à poser le portable, ouvrir les yeux, et puis vous avez la vigne d'un côté, les marais de l'autre. Et ça, je trouve ça merveilleux sur notre territoire.
5: Oui. Des événements, des paysages qui vont marquer les visiteurs parce qu'ils vont découvrir quelque chose de peut-être pas nouveau, mais qu'ils n'ont jamais accéder.
4: Tout à fait. C'est des endroits où je pense que personne jusqu'à là, enfin peu de personnes empruntées. Et là, ils ont la possibilité maintenant de rentrer dans les sentiers battus, on va dire, et découvrir ce terroir, parce que le vin des Costières fait partie de la Camargue. C'est important, c'est essentiel, ça fait partie de notre histoire aussi.
5: Vous avez croisé et rencontré des fois des visiteurs, des touristes qui étaient en demande de nouveautés en Camargue, à part les chevaux, les taureaux, les fêtes votives, les arènes. Autour du vin, un événement comme celui-là, ça vous paraît intéressant ?
4: Complètement, complètement intéressant. Je le répète, c'est vrai que beaucoup de personnes viennent ici pour voir les taureaux, les chevaux, et puis je ne cacherai plus l'amour que j'ai pour toute cette tradition et passion de la bouvine et la roussatine. Mais le vin est en demande aussi. Les vignes sont en demande, les gens veulent savoir comment on le fait, comment il naît dans les fûts. Et puis, je trouve ça, pour moi, la vigne et le vin, c'est quelque chose de merveilleux, c'est social. Parce que poser une bouteille de vin sur la table, ça va déclencher des conversations. Poser en deux, ça va en déclencher plus. Et à la troisième bouteille, il y a une conversation de dingue qui se fait.
5: Oui.
4: Donc, c'est essentiel. Ça fait partie, je le redis, de notre territoire. Et les gens sont en demande, en effet.
5: Oui, la vigne, le vin, ce sont des histoires de famille aussi, de plusieurs générations parfois. Qu'est-ce que ça vous dit ?
4: Alors moi, ça me parle énormément. C'est les mains de l'homme qui façonnent ce grain de raisin, qui façonnent ce vin. C'est une famille, c'est des sacrifices, c'est des moments de joie quand vous avez une très belle cuvée. C'est une histoire. Et comme tout ce qu'on travaille en Camargue, comme tout ce qu'on propose, c'est une histoire de famille et de terre.
5: Un dernier mot pour nos visiteurs qui voudraient venir voir, goûter aussi ce parfum de vin en Camargue.
4: Eh bien, je leur dirais, venez goûter un petit vin avec un morceau de saucisson de taureau AOP, rien de mieux.
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1: La première date du festival Les Escales du Cargo édition 2026 est tombée. Rendez-vous donc le mercredi 22 juillet du côté du Théâtre Antique d'Arles avec le concert de Sélassou et Patrick Watson. Porté par la voix magnétique de Sélassou, ce projet est le fruit d'une collaboration vibrante entre l'icône belge et le duo père-fils Stéphane et Elvin Galland. Vous retrouverez également Patrick Watson. Le maestro indie-pop montréalais sera du côté du Théâtre Antique d'Arles le mercredi 22 juillet dans le cadre de ce festival Les Escales du Cargo qui sont de retour depuis 2016 pour de nouveaux moments inoubliables du côté d'Arles. Vous retrouverez tous les renseignements complémentaires et la billetterie sur cargodenuit.com.

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0: 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On continue nos programmes.
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3: À l'occasion de l'inauguration de la première Honorando du Gard, qui a eu lieu le vendredi 12 juin au Mas du Notaire à Galician, nous avons interviewé un certain nombre de personnalités présentes sur place. Écoutez maintenant l'une d'entre elles.
4: Alors, Cyril Marès, je suis vigneron et président de l'appellation Costières de Nîmes.
5: Alors, qu'est-ce que vous faites à Galician aujourd'hui ?
4: Aujourd'hui, on inaugure le premier Honorando du Gard.
5: En quoi votre syndicat a participé à cette... à cet événement, en tout cas ce projet?
4: En fait, l'œnotourisme est pour nous très important. C'est vraiment un facteur de développement et de réintroduire le vin au cœur de la société. Et les Costières de Nîmes sont très attachés à ça. On a des événements comme on a fait les Vintoquets, donc sur ce même parcours quasiment, il y a une semaine avec 4000 personnes qui ont pu déguster une trentaine, quarantaine de vins. Donc c'est vraiment très important pour nous.
5: C'est une stratégie, on va dire, de dire bon, on met la vigne au cœur des randos, au cœur du tourisme.
4: Oui, stratégie, c'est un bien grand mot, mais oui, c'est mais une volonté, même. C'est une volonté, et puis c'est venu naturellement, on l'a fait petit à petit, et on s'est engagé sur les paysages depuis très longtemps. Et en fait, cet engagement pour mettre en valeur nos paysages, on avait signé une charte paysagère, la charte de Fontevraud, il y a plus de 30 ans. Et cette volonté de mettre en valeur nos paysages nous a conduit à développer le no-tourisme. Et puis, on a une région qui est bénie.
5: Alors concrètement, comment ça se... Quand on va se promener, qu'est-ce qui va se passer? Il va y avoir des panneaux quand même sur les cépages, etc. Qui vont... D'abord, le circuit, bon, on ne va pas le faire entier, là, on est en pleine...
4: Le circuit, en fait, il y a la jonction des Costières de Nîmes, qui sont la plus vieille terrasse viticole du Rhône, et de la Petite Camargue. Donc c'est un paysage très intéressant. On a à la fois la vue sur les étangs et on a à la fois les vignes qui sont mélangées aussi à de l'arboriculture, parce qu'on est sur une zone mixte. Et donc c'est un paysage qui est vraiment particulier.
5: Et du coup, comment ça va se passer? Donc il y aura des panneaux,
4: il y aura des panneaux, il y aura des indications, il y aura des dégustations au départ ou à la halte à
5: l'arrivée de la rando.
4: De la rando, soit à la cave de Galician, qui est une de nos caves phares, soit au Mas du Notaire, qui est aussi un acteur de l'œnotourisme et qui a développé beaucoup cet œnotourisme.
5: Alors dans cette première randonnée. Gardoise, quel cépage spécifique? Est-ce que vous disiez juste Costières de Nîmes? Est-ce qu'il y a d'autres? Parce que je vois qu'il y a la vallée du Rhône aussi, les cépages de la vallée du Rhône à côté.
4: Les Costières de Nîmes sont l'appellation la plus au sud de la vallée du Rhône. Donc on a les cépages typiques de la vallée du Rhône. Le Grenache, la Syrah essentiellement, mais le Mourvèdre aussi, le Cinsault. Voilà, on refait des recherches sur des cépages plus adaptés au changement climatique. Il y a un vrai travail de l'appellation là-dessus. Après, on a des cépages de blanc, parce qu'on a une appellation de blanc aussi. On a l'avantage ici, on va s'en rendre compte en marchant, on va avoir les brises marines qui vont arriver. On est aux confins entre le Mistral qui vient de la vallée du Rhône et les brises marines. Et c'est un climat très particulier.
5: Qui amène de l'humidité et du coup le vin...
4: Et qui amène aussi la fraîcheur le soir. Donc on a des journées très chaudes, on est quand même dans une des régions les plus chaudes. Mais le soir, on a des baisses de température, des fins d'après-midi qui sont plus fraîches. Et ça, c'est très intéressant pour les
5: vins. Et ça, la vigne aime ça.
4: Oui.
5: Voilà. Et les vins donc sont meilleurs.
4: Ça permet d'avoir plus de fraîcheur, plus d'arômes, et on est reconnu pour la qualité de nos vins et de nos vins blancs en particulier.
5: Qu'est-ce qu'on peut rajouter sur ce projet?
4: Ce projet, il faut qu'il essaime partout, parce que nous, on ne veut pas le garder chez nous, on veut qu'on veut le divulguer, que le propager pour que tout le monde le fasse et qu'on allie cette randonnée, la promenade avec le vin qui est un produit sain, naturel.
5: Et une plaquette existe donc avec...
4: Oui, il y a une plaquette, il y a un parcours, on peut le retrouver sur Internet aussi. Voilà, donc j'invite tout le monde à venir faire cette promenade.
5: Voilà, merci en tout cas.
4: Merci à vous.
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1: Salut à toutes et à tous, il est l'heure du jazz, il est l'heure de tous les jazz en direct à la radio. Nous sommes ensemble pendant une heure, vous nous écoutez également sur toutes les plateformes de podcast où vous voulez, quand vous voulez, avec Jazz 70, Stellar Media et Canal 30. On va se régaler.
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1: La saison des festivals, c'est également à l'automne avec le Nîmes Métropole Jazz Festival qui pointe son nez à la fin de l'été, à partir du 11 septembre et jusqu'au 17 octobre. Un programme très dense, NM JF.fr, c'est dans le Gard et un programme itinérant avec des artistes qui ont marqué les 20 dernières éditions, puisque le festival de Nîmes Métropole fête son 20e anniversaire. Il y aura des musiciens cubains comme le groupe El Comité, les cubaines de Las Panteras, le pianiste cubain Roberto Fonseca en duo avec le violoncelliste français Vincent Segal, et puis un autre cubain, le pianiste Omar Sosa, qui sera entouré du trompettiste italien Paolo Fresu et du percussionniste indien Trilok Gurtu. La saxophoniste Lakesia Benjamin est également à l'affiche. Le saxophoniste multi-instrumentiste Joey Omicil rendra un hommage à Miles Davis, Kenny Garrett, le trio Zephyr, Thomas Enko, Kyle Eastwood, China Moses, un très gros programme de rentrée.
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1: Il fête les 20 ans de son album mythique Gibraltar et il fait son grand retour. Le chanteur slammer influencé par le jazz et le hip-hop, Abdal Malik, il est également cinéaste, poète. Et nous écouterons également l'artiste associé de Nîmes Métropole Jazz Festival. Elle avait été révélée par Jazz à 7 au Théâtre de la Mer, Justine Blou. Le flûtiste J. Dru, qui présente son projet Poems for Dance avec la chanteuse Sandra Nkake. Et tout de suite, elle ouvrira le Nîmes Métropole Jazz Festival dans un grand concert gratuit au Jardin de la Fontaine le 11 septembre. Eh bien, c'est Nick West. Elle a joué avec Prince, bien sûr, avec Quincy Jones, avec Sly and the Family Stone. On écoute Cotton Candy en enregistrement public dans Jazzomania.

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1: Votre Jazzomania est la playlist spéciale du Nîmes Métropole Jazz Festival dans le Gard avec à venir des musiciennes et musiciens cubains avec ce groupe de chanteuses qui sont installées en Europe, Las Panteras, et qui viennent de sortir un nouvel album. On écoutera Yiri Yiri Bom Bom. Et puis le pianiste cubain Roberto Fonseca vient de sortir un album merveilleux qui s'appelle Nuit parisienne à la Havane. Il est en duo avec le violoncelliste Vincent Segal. Et puis ils sont tous de Cuba, ils ont joué avec Chucho Valdés et avec le Buena Vista Social Club. C'est le groupe El Comité. Il y a entre autres le pianiste Rolando Luna, le batteur Rodney Barreto, le saxophoniste Irving Acao, le percussionniste Yaroldi Abreu. On écoute ce Cuban Groove et ça s'appelle Gran Vía.

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1: On n'a que trop rarement l'occasion de les entendre jouer en trio, le trompettiste italien Paolo Fresu, le pianiste cubain Omar Sosa et le percussionniste indien seront donc ensemble à l'affiche du Nîmes Métropole Jazz Festival au mois d'octobre 2026. Nous écouterons également la chanteuse China Moses qui avait créé son album en hommage à Dinah Washington avec le pianiste nîmois Raphaël Lemonnier. Et bien China Moses, 20 ans après, vient présenter son tout nouvel album. Nous écouterons China Moses avec ce titre I Can Be Happy. Et puis tout de suite, un trompettiste, Roy Hargrove, qui est venu plusieurs fois au Nîmes Métropole Jazz Festival. Un autre trompettiste, Miles Davis, dont nous célébrons le centenaire de la naissance. Et puis un saxophoniste, le plus coltranien de tous les saxophonistes que Miles Davis s'est engagé, Kenny Garrett. Eh bien, Kenny Garrett était plusieurs fois à l'affiche du Nîmes Métropole Jazz Festival en 2006. Il avait joué également en 1986 avec Miles Davis dans les arènes. Il sera à l'affiche donc du Nîmes Métropole Jazz Festival. On écoute ce titre de Kenny Garrett, Hargrove.

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1: Mozart est également à l'affiche du Nîmes Métropole Jazz Festival avec la relecture par Thomas & Co. de ses grandes compositions. Nous écouterons dans cette playlist consacrée au Nîmes Métropole Jazz Festival l'ouverture donc de Don Giovanni, imaginée par Thomas & Co. Le trio Zéphyr, ce sont trois musiciennes installées à Montpellier. Elles jouent des cordes. Nous écouterons leur nouvel album et ce titre, Narija. Et tout de suite, eh bien, le bassiste, compositeur, créateur de musique de film pour son père et pour d'autres, évidemment, le contrebassiste Kyle Eastwood et son quintet. Ça s'appelle Soulful Time dans Jazzomania.

Il est temps de nous dire au revoir avec ce titre du saxophoniste, trompettiste, multi-instrumentiste, chanteur Joey Homicile. Il est originaire de Haïti et il rend hommage lui aussi à Miles Davis avec son album Smiles. Joey Homicile donc, et ce titre Threw It Away. Nous vous attendons nombreux et nombreux au Nîmes Métropole Jazz Festival nmjf.fr du 11 septembre au 17 octobre 2026 et puis bien sûr à la radio en direct dans votre radio préférée où vous voulez, quand vous voulez, sur toutes les plateformes de podcast avec Jazz 70, Stellar Media et Canal 30. Bye bye et grand merci.

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En continu, nos programmes.

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1: Bonjour les filles, bonjour les garçons, bienvenue sur le Funk Anthology. Vous écoutez DJ Vibe comme chaque semaine de Classic to Very Rare Records.

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Superbe. Nous étions avec Bibi and the Q-Band, précédé de Laurie Hudson. À suivre, Charlie Singleton et tout.

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l'album de la semaine sur le Funkology. Tina Marie. Il est temps pour la team de vous quitter. On se retrouve la semaine prochaine pour de nouvelles aventures Made in 80. Salut à tous. Yeah,

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0: Chris Bond.
1: Hello, hello, Jimmy.
2: Et viens voir, dis-moi. Attends, deux minutes, tu vas où? Attends, mais calme-toi, viens par ici, s'il te plaît. Viens nous voir. Attends, non, on cherche quelqu'un pour tourner une petite vidéo avec nous, tranquille.
1: Oh,
3: les gars, finis pour un coup.
2: Mais non, attends.

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21h08, Georges Calis dans les starting blocks. On se met en place doucement, tranquillement, www.radiosystem.fr, 93.7 FM. Les VIP sont là, on va y aller mollo, tranquille.

On commence par dire merci, Georges Calis. Allez, dans les starting blocks, je l'ai déjà dit. Espérons que Facebook nous laisse le temps. Allez, on démarre doucement. Samedi dernier, vous avez été accompagné par Hervé Doel, Christophe Guicelli, le Mouza Prod. Cette semaine, c'est moi, en solo. L'original.

allez, pour tout le monde, les auditeurs, auditrices du 93.7 FM, le www.radiosystem.fr, Facebook Live. Ça démarre doucement, on met l'ambiance, on se détend.

21h24 sur les ondes du 93.7 FM dans le sud de la France, le Gard. Morgane Cariou, bonsoir.

0: comme chaque samedi soir, la Corse, la Belgique, en direct, avec nous,
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Allez les VIP, je vous déclare ma flamme. 21h30, Radio System 93.7 FM. La mélodie avant tout, c'est ce soir.

0: Allez, je t'explique mon rad. La mélodie avant tout ce soir, calme et détendu. Je suis arrivé fatigué, vous m'avez redonné de l'énergie. Juste assez pour mettre du bon son. Le good feeling. Allez, www.radiosystem.fr. Restez sur les ondes, c'est House Dance Floor. C'est Jamon en mix live. Et c'est tout de suite
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Allez. Comme quoi on peut s'aimer sans arrière-pensée.

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Adam. Et là aussi, il nous a rejoint en Suisse, Monsieur Mabrouk. Et là, la classe, Brahim. Tu nous fais cet honneur. Radio Système.

l'ancien Vauverdois Jonathan. Il est là avec nous ce soir. 25 ans plus tard à peu près. Si c'est pas plus.

préfère trois personnes qui n'arrêtent pas de commenter, qui discutent, qui s'amusent, que d'avoir 300 gars qui regardent comme ça. Sans rien dire. On l'a déjà vu.

Les Rash Beats, tu m'as fait penser à un son. Effectivement, il lui ressemble un petit peu. Je le mettrai après, un peu plus tard. Jusqu'ici, tout va bien.

0: aujourd'hui.
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0: Allez les amis, www.radiosystem.fr House Dance Floor.
1: Jusqu'ici,

voulez de l'amour, Georges. En voilà. Rashbit, Caroline. Rashid Zoe, il est là aussi. Bonsoir, bienvenue sur les ondes du 93.7 FM.

rejoint les VIP. Aline, bonsoir à toi. Bonsoir de la Corse.

Quentin, si tu veux passer, c'est maintenant. Cherche pas à savoir, j'ai pas d'heure.

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Georges Calis, Rach Beats, Rachid Aline, Caroline, 93.7 FM.